0: lâche et en attendant, je crois pour moi que c'est
1: folie. Je crois que c'est la folie. Je crois pour moi que c'est folie.
0: Je crois pour moi que c'est folie, car de l'attraper, c'est certain.
1: Non, car de l'attraper.
0: Car de l'attraper.
1: Bon, écoutez, vous la savez ou vous ne la savez pas?
0: Si, mademoiselle, je le sais.
1: Non, vous ne la savez pas. Même si vous la savez, puisque vous ne la savez pas.
0: Je le sais.
1: Je vous dis que non. Vous en savez toujours plus que les autres. En fait, vous ne savez rien. Rien du tout.
0: Elle sera votre amoureuse. Qui vous a dit ça?